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7: Le 1er janvier 1982, pour la première fois depuis la naissance du phénomène des radios offshore en 1958, il n'y a plus une seule station de radio en activité émettant depuis un bateau. Malgré les rumeurs qui circulent régulièrement dans la presse et malgré certaines annonces, Radio Caroline n'est toujours pas revenue sur les ondes, même si un nouveau navire a été acheté. Le 1er août 1981, le gouvernement néerlandais a fait le coup de force dans les eaux internationales en arraisonnant le bateau de Radio Paradise qui venait de débuter des essais de diffusion. Cette attitude violente ouvre-t-elle une nouvelle ère dans les rapports que les gouvernements comptent entretenir avec les tentatives des maîtres depuis la mer dans le futur ? Si au fait du phénomène, dans les années 60, on a pu penser que le pouvoir était du côté des navires, ce n'est plus le cas aujourd'hui. Non seulement les lois des différents pays concernés ont réussi à faire taire la plupart des émetteurs marins, mais surtout la frustration des auditeurs privés de leur radio en 1967 pour l'Angleterre et 1974 pour la Hollande commence à dater. Certes, les programmes de Caroline étaient encore écoutés, mais étant devenue la seule radio flottante en Europe du Nord, elle était une figure marginale. La tentative de relance de Radio Miamigo et les projets de Radio Delmar et Radio Paradise ont tourné court. Même si la météo ne facilite pas les choses, il est évident que la fermeté des gouvernements conjuguée à un manque de moyens rend la création d'une radio maritime de plus en plus difficile. Au Proche-Orient, The Voice of Peace est restée silencieuse durant 3 mois et le navire a bien failli quitter les eaux de la Méditerranée. Le gouvernement israélien a soufflé le chaud et le froid concernant une éventuelle autorisation d'émettre depuis la Terre, ce qui incita la station à reprendre ses émissions dans l'espoir d'une légalisation qui n'a finalement pas été obtenue. Au printemps 1982, The Voice of Peace était donc la seule radio offshore encore en activité.
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4 juin 1982, le magazine Marketing Week publie un article sur le projet de relance de Radio Caroline. On y voit une photo du Ross Revenge dans un port espagnol. Mais on y apprend aussi que les investisseurs auraient déjà perdu 500 000 dollars. En réalité, depuis des mois, des désaccords sont apparus entre Ronan O'Reilly et les investisseurs américains, mécontents de ne pas avoir le contrôle total sur la station et surtout sur le format. Les Américains voulaient un format Top 40, mais Ronan O'Reilly était persuadé que des programmes plus ciblés sur la musique dite adulte contemporary permettraient à Caroline de retrouver un public et surtout de se distinguer des radios locales commerciales britanniques du réseau Independent Local Radio. En effet, depuis l'automne 1973, des radios locales commerciales ont été autorisées à émettre en Grande-Bretagne. La plupart d'entre elles proposent une musique de hit single. Et Ronan O'Reilly s'oppose au format souhaité par les bailleurs de fonds américains qui serait identique. Mais les problèmes concernaient aussi le financement. Il avait été promis aux investisseurs que Caroline reviendrait sur les ondes en novembre 81. Le silence prolongé de la radio historique provoqua le retrait de certains soutiens financiers. Mais au moment de la publication de l'article de Marketing Week, le Ross Revenge est devenu un enjeu de pouvoir. Un groupe qui avait pris ses distances avec Ronan O'Reilly proposa aux investisseurs américains de prendre le contrôle du navire et s'engagea à finir les travaux de conversion et à mettre la radio en onde très rapidement. Les autorités espagnoles commencèrent aussi à s'intéresser au navire et intervinrent pour démonter son système de navigation. Puis, le groupe dissident fit une tentative brutale pour prendre son contrôle. Le Ross Revenge devint alors un enjeu juridique entre les bailleurs de fonds américains et Ronan O'Reilly, qui cherchaient désormais de nouveaux investisseurs pour relancer au plus vite la station. Durant l'été 1982, James Ryan, représentant des investisseurs américains, fut reconnu coupable de fraude en lien avec la gestion des fonds qui lui avaient été confiés. Décidément, on est vraiment loin des années pop.

0: Au large des côtes israéliennes, The Voice of Peace est toujours en onde. En octobre 82, Abby Nathan fit une nouvelle demande de licence terrestre. En effet, il nourrit quelques craintes sur le fait que le gouvernement israélien pourrait promulguer une loi similaire aux lois anti-radio offshore européennes. Ces craintes étaient fondées sur les rumeurs du retour du MV Odelia. Ce bateau avait hébergé une télévision offshore qui avait brièvement émis en 1981. Cette fois, il va vraisemblablement accueillir une radio et une télé. La situation du Peace Ship est aussi plus délicate, les assureurs soulignant qu'étant donné la vétusté du bateau, il n'est plus souhaitable de le maintenir en haute mer, mais plus proche d'un port disposant de moyens d'intervention en cas de problème. Mais pour cela, il faudrait que le bateau soit dans les eaux territoriales. Le 28 mai 1983, la radio célébra son 10e anniversaire. Et pour l'occasion, le MV Peace se rapprocha de la plage de Tel Aviv. De nombreux bateaux, ainsi que des véliplanchistes, vinrent à sa rencontre. Et des journalistes israéliens et internationaux montèrent à bord. Un sondage effectué sur l'agglomération de Tel Aviv révéla que 23% des personnes interrogées écoutaient la radio flottante. Un nouvel émetteur en ondes courtes et un nouveau mât de transmission furent installés et des rapports d'écoute parvinrent d'Europe continentale et de Grande-Bretagne.
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0: À peu près à la même époque, les procédures judiciaires auprès des tribunaux espagnols autour du Ross Revenge se terminèrent et Ronan O'Reilly put récupérer le navire. Il a trouvé de nouveaux actionnaires, principalement canadiens, et les travaux d'aménagement reprirent dans le plus grand secret. On espéra que Radio Caroline pourrait être de retour sur les ondes le 14 août 1983, date du 16e anniversaire de la loi anti-radio offshore britannique. Le 28 juillet, un premier article sur le retour imminent de Caroline paraît dans le Dublin Evening Herald. Des radios terrestres pirates irlandaises relaient aussi l'information. La presse nationale ne va pas tarder à emboîter le pas. Le gouvernement britannique annonça que si la radio revenait sur les ondes, elle serait immédiatement brouillée. Caroline provoqua des remous avant même son retour. Cette annonce gouvernementale incita à la prudence. Et l'équipe décida d'emmener le Ross Revenge hors des frontières espagnoles, de crainte que le gouvernement britannique ne fasse pression sur l'Espagne.

Le 8 août 1983, tiré par un remorqueur, le Ross Revenge naviguait à bonne distance des côtes sud britanniques. Il ne passait pas inaperçu. On le remarquait de très loin. En effet, le navire était coiffé d'un gigantesque mât de transmission de 91 mètres de hauteur. Dans la soirée, le navire radio arriva à Cantishnock où il s'immobilisa. Le lendemain matin, le convoi reprit la mer et l'ancre fut jetée en face de Nockdy, près de l'endroit où reposait le Miamigo. Le 9 août 1983, à 0h30, l'émetteur fut mis en marche. Les deux jours suivants, de nouveaux tests de transmission eurent lieu, toujours avec une simple porteuse. The Daily Mail, samedi 13 août 1983. Imaginez, Caroline est de retour. Radio Caroline, véritable sanctuaire flottant dédié au rêve d'un homme, a jeté l'ancre hier au large des côtes de l'Essex, prête à lancer une offensive musicale contre l'industrie audiovisuelle britannique. 16 ans jour pour jour, après que le gouvernement travailliste d'Harold Wilson l'ait interdite, la radio pirate qui a brisé le monopole de la BBC et révolutionné les ondes est de retour. Et pour Ronan O'Reilly, l'homme qui a lancé Radio Caroline en 1964, le rêve est sur le point de redevenir réalité. La station s'apprêtant à diffuser ses premiers disques après plus de 3 ans de silence. Le Daily Mail a été le premier à visiter le navire qui passera son exil au large des côtes de l'Essex. À bord, DJ et équipage travaillaient d'arrache-pied pour préparer le grand lancement la semaine prochaine. La station émettrait un signal puissant qui couvrirait la quasi-totalité du Royaume-Uni et une grande partie de l'Europe occidentale sur les ondes moyennes de 319 mètres. Andy Archer, DJ chevronné de Caroline, qui a récemment rejoint le navire, a déclaré « Cette station était novatrice dans les années 60 et 70. Notre mission est maintenant de faire en sorte qu'elle donne le ton dans les années 80. » Il a fallu plus de 3 ans à Ronan et son équipe pour faire renaître la station qui a marqué les années 60. Radio Caroline émettait depuis le Miamigo, un navire de 274 tonnes qui a coulé lors d'une tempête en 1980. Grâce à un soutien américain de plus d'1 million de livres sterling, Ronan a transformé l'ancien chalutier islandais Ross Revenge de 918 tonnes en une nouvelle station qu'il a rebaptisée Imagine en hommage à John Lennon. Si tout l'équipage est composé de vieux loups de mer, les DJ sont pour la plupart des recrues novices en radio. Mais ils partagent tous l'espoir de devenir un jour des figures emblématiques, à l'instar des pirates qui les ont précédés. Dixie Pish, un Antillais de 26 ans, a déclaré « Travailler pour Radio Caroline est sans doute l'expérience la plus excitante qui soit. Tout le monde connaît son histoire et j'ai du mal à croire que j'ai la chance de participer à ce nouveau départ. » Andy Archer partage l'enthousiasme de l'équipe. « Travailler pour Radio Caroline, c'est magique. Il y a un charme, un mystère, une atmosphère unique qu'aucune autre station ne pourrait égaler. » Stuart Pine. La station n'est pas encore tout à fait prête. En fait, le studio n'est pas encore installé du fait du départ précipité d'Espagne. Initialement, il devait être logé dans un préfabriqué construit sur le pont. Mais finalement, il sera sous le pont comme pour tous les autres navires radio. The Daily Mail, mardi 16 août 1983. Caroline est de retour avec un nouveau record. Les émissions pirates de Radio Caroline devraient à nouveau inonder les ondes demain si tout se déroule comme prévu. La grande ouverture du week-end a été compromise par des problèmes techniques. Mais plus tôt dans la journée, l'immense mât du navire avait failli déclencher une alerte de l'OTAN. Les ingénieurs travaillent sans relâche sur un isolateur géant pour remettre Caroline en service sur 319 mètres. Pour la première fois depuis que son prédécesseur a sombré lors d'une tempête il y a 3 ans. Cependant, si le silence persiste du côté du chalutier Imagine, ancré dans les eaux internationales à 22 km des côtes de l'Essex, les opérateurs savent qu'au moins elle a son propre record.
Le mât de l'émetteur, haut de 91 mètres, est la plus haute structure jamais construite sur un navire. C'est ce qu'un avion de chasse de l'OTAN a repéré alors que le Caroline traversait le golfe de Gascogne après avoir été secrètement équipé en Espagne la semaine dernière. Déjà secoué par une mer agitée, le navire a néanmoins résisté aux assauts de la mer. L'un de ses deux capitaines, Martin Eves, ancien capitaine de remorqueur de sauvetage ayant servi dans l'Atlantique Sud pendant la guerre des Malouines, a déclaré « C'est un navire idéal. Il est extrêmement robuste. » Six animateurs radio sont désormais à bord. Andy Archer, Tom Anderson, Robin Ross, Dixie Pish, Tony Garrett et Dave Simons ont passé les derniers jours à trier l'importante discothèque et ont travaillé sur la programmation musicale de la station. Andy Archer a précisé « Nous resterons discrets. La musique est primordiale, complétée par des interventions pertinentes des animateurs lorsque nécessaire. Il n'y aura pas le bavardage incessant de Radio One. » Le matin du 19 août, on peut entendre un programme musical non-stop et sans identification sur la fréquence 319 mètres. Pour l'instant, sans brouillage. La station est en test.

Les essais vont durer toute la journée et reprendre le lendemain matin à l'aube. Puis à midi ce 20 août 1983, Caroline fait son grand retour après plus de 3 ans de silence. La radio était muette depuis le 19 mars 1981.

0: Sans surprise, le premier titre que l'on peut entendre est Caroline des Fortunes, qui est suivi par Imagine de John Lennon. C'est ainsi qu'a été rebaptisé le Ross Revenge, en hommage au chanteur des Beatles assassiné le 8 décembre 1980. Il faut dire que l'apogée des Beatles a cheminé conjointement avec celle de la station maritime dans les années 60. Il faudra attendre 3 autres disques pour entendre la première intervention d'un animateur, Tom Anderson. Et ce qui frappe d'emblée, c'est la sobriété.
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aurait pu s'attendre à un retour clinquant. La radio renaissait pour la seconde fois et elle défiait les autorités britanniques depuis 19 ans. Mais la déclaration d'Andy Archer au Daily Mail se voit confirmée. Caroline, nouvelle formule, met en avant la musique bien plus que ses voix. S'agissant de la musique, justement, comme le souhaitait Ronan O'Reilly, le format Top 40 n'a pas été retenu. Pas plus que le format très spécialisé de l'époque Radio Seagull qui se concentrait sur des morceaux d'albums. La station propose maintenant une programmation qui s'inspire du format américain AOR pour Album Oriented Rock. La musique dite AOR pourrait se définir comme une sorte de rock dépourvu de son aspect le plus corrosif, remplacé par un soin apporté aux mélodies et arrangements, vocaux notamment. La radio ne vise plus un public adolescent, mais plutôt jeune adulte. Même si elle n'utilise qu'une partie de la puissance de son émetteur, néanmoins, la station va gêner pas mal de radios universitaires situées dans le centre et le sud du Royaume-Uni. Radio University Nottingham et University Southampton formuleront des protestations officielles et le ministère des Télécommunications devra leur attribuer de nouvelles fréquences. Le 12 septembre 83, de courts flashs d'informations furent introduits. Et le 10 octobre, la radio dévoila son nouvel habillage d'antenne, très sobre. Radio Caroline.

Les auditeurs qui veulent envoyer du courrier sont invités à écrire à une adresse à Los Angeles. Il s'agit du bureau de Dan Kelly, l'agent du célèbre DJ américain Wolfman Jack. Un an plus tôt, en effet, les responsables de Caroline avaient conclu un accord avec le DJ rendu célèbre dans le monde entier grâce au film American Graffiti. Wolfman Jack aurait dû présenter les émissions du matin de Caroline. Il en enregistra d'ailleurs quelques-unes, mais qui ne furent jamais diffusées car la radio tarda à reprendre ses programmes. Wolfman Jack.

0: All right, you heard of the Kiki Cockney? 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Hey, baby, we're going back to the 60s now. 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
1: Malgré une adresse à près de 10 000 km de la radio, le courrier ne tarda pas à affluer. Fin octobre 83, un sondage Gallup révéla que 7% des Britanniques avaient écouté plus ou moins régulièrement Radio Caroline depuis son retour. Aux Pays-Bas, un autre sondage crédita la station de 500 000 auditeurs réguliers et 500 000 autres occasionnels. Le 12 novembre, la station reprit la diffusion 24 heures sur 24. Mais comme on peut l'imaginer, le gouvernement britannique ne va pas rester passif. Le 19 novembre, 7 personnes sont arrêtées après qu'un camion ait été remarqué sur un port de l'Essex. Il contenait du matériel destiné à être embarqué sur un bateau de liaison vers le Ross Revenge. Le 8 décembre, c'est British Telecom Maritime Service qui interrompt la liaison téléphonique entre la Terre et le navire radio.
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Mais quel avenir peut-on imaginer pour Radio Caroline? 19 ans après son lancement, le contexte de la radio a bien changé. Si en 1964, la pop était peu diffusée, comme à la BBC notamment, ce n'est plus le cas en 1983. Le monopole d'État est tombé dans de nombreux pays, comme en Grande-Bretagne ou en France. Les radios privées sont enfin autorisées, et la majeure partie d'entre elles sont des radios musicales. Les auditeurs de l'Europe du Nord ont un choix bien plus étendu en 1983 qu'en 1964. Mais surtout, la diffusion en FM s'est généralisée, proposant un son de meilleure qualité, alors que Caroline émet toujours en ondes moyennes. Très peu de radios offshore ont utilisé la FM. Seul Radio North Sea International en mer du Nord et The Voice of Peace en Méditerranée ont utilisé les fréquences FM en parallèle de leur diffusion en ondes moyennes. Les ondes moyennes restent toutefois le support le mieux adapté aux radios offshore car elles portent beaucoup plus loin. Mais la FM va-t-elle supplanter les autres bandes de diffusion? Il est intéressant de noter qu'en mars 1990, Eric Auville, le fondateur de la radio rouennaise RVS, avait déposé une candidature auprès du CSA pour une fréquence en ondes moyennes, afin de réduire un réseau régional en FM très coûteux et à la gestion lourde. Eric Auville avait peut-être remarqué qu'avec un seul émetteur situé en mer du Nord, Caroline était reçue en Normandie.

On se demande également si l'éternelle frondeuse va rester seule en mer du Nord. Après l'instauration du Marine Broadcasting Offence Act en Grande-Bretagne le 15 août 1967, les eaux internationales bordant les côtes néerlandaises restaient un point d'ancrage possible. Cet espace encore libre avait permis la naissance de plusieurs stations flottantes, Radio North Sea International, Radio Atlantis, Capital ou Miamigo. Après l'instauration d'une loi similaire en Hollande, il y a encore eu quelques tentatives, mais elles ont tourné court. Les équipes à l'origine de ces projets semblant moins bien organisées et ayant moins de moyens. Dès l'automne 1983, des rumeurs d'une concurrente à Radio Caroline ont commencé à circuler. Le Ross Revenge va-t-il devoir partager les eaux et les ondes de la mer du Nord?

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seul, mais dans plusieurs directions à la fois. Il peut parcourir de grandes étendues désertes, comme il peut changer d'apparence et se fondre, selon son humeur, dans n'importe quel environnement. Modèle exemplaire de sobriété ou d'excès, le camélectrique peut aussi rapidement tirer la langue et prendre la mouche.

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7: Le 1er janvier 1982, pour la première fois depuis la naissance du phénomène des radios offshore en 1958, il n'y a plus une seule station de radio en activité émettant depuis un bateau. Malgré les rumeurs qui circulent régulièrement dans la presse et malgré certaines annonces, Radio Caroline n'est toujours pas revenu sur les ondes, même si un nouveau navire a été acheté. Le 1er août 1981, le gouvernement néerlandais a fait le coup de force dans les eaux internationales en arraisonnant le bateau de Radio Paradise qui venait de débuter des essais de diffusion. Cette attitude violente ouvre-t-elle une nouvelle ère dans les rapports que les gouvernements comptent entretenir avec les tentatives des maîtres depuis la mer dans le futur ? Si au fait du phénomène, dans les années 60, on a pu penser que le pouvoir était du côté des navires, ce n'est plus le cas aujourd'hui. Non seulement les lois des différents pays concernés ont réussi à faire taire la plupart des émetteurs marins, mais surtout la frustration des auditeurs privés de leur radio en 1967 pour l'Angleterre et 1974 pour la Hollande commence à dater. Certes, les programmes de Caroline étaient encore écoutés, mais étant devenue la seule radio flottante en Europe du Nord, elle était une figure marginale. La tentative de relance de Radio Miamigo et les projets de Radio Delmar et Radio Paradise ont tourné court. Même si la météo ne facilite pas les choses, il est évident que la fermeté des gouvernements conjuguée à un manque de moyens rend la création d'une radio maritime de plus en plus difficile. Au Proche-Orient,

Le 4 juin 1982, le magazine Marketing Week publie un article sur le projet de relance de Radio Caroline. On y voit une photo du Ross Revenge dans un port espagnol. Mais on y apprend aussi que les investisseurs auraient déjà perdu 500 000 dollars. En réalité, depuis des mois, des désaccords sont apparus entre Ronan O'Reilly et les investisseurs américains, mécontents de ne pas avoir le contrôle total sur la station et surtout sur le format. Les Américains voulaient un format Top 40, mais Ronan O'Reilly était persuadé que des programmes plus ciblés sur la musique dite adulte contemporary permettraient à Caroline de retrouver un public et surtout de se distinguer des radios locales commerciales britanniques du réseau Independent Local Radio. En effet, depuis l'automne 1973, des radios locales commerciales ont été autorisées à émettre en Grande-Bretagne. La plupart d'entre elles proposent une musique de hit single, et Ronan O'Reilly s'oppose au format souhaité par les bailleurs de fonds américains qui serait identique. Mais les problèmes concernaient aussi le financement. Il avait été promis aux investisseurs que Caroline reviendrait sur les ondes en novembre 81. Le silence prolongé de la radio historique provoqua le retrait de certains soutiens financiers. Mais au moment de la publication de l'article de Marketing Week, le Ross Revenge est devenu un enjeu de pouvoir. Un groupe qui avait pris ses distances avec Ronan O'Reilly proposa aux investisseurs américains de prendre le contrôle du navire et s'engagea à finir les travaux de conversion et à mettre la radio en onde très rapidement. Les autorités espagnoles commencèrent aussi à s'intéresser au navire et intervinrent pour démonter son système de navigation. Puis, le groupe dissident fit une tentative brutale pour prendre son contrôle. Le Ross Revenge devint alors un enjeu juridique entre les bailleurs de fonds américains et Ronan O'Reilly, qui cherchait désormais de nouveaux investisseurs pour relancer au plus vite la station. Durant l'été 1982, James Ryan, représentant des investisseurs américains, fut reconnu coupable de fraude en lien avec la gestion des fonds qui lui avaient été confiés. Décidément, on est vraiment loin des années pop.

0: Au large des côtes israéliennes, The Voice of Peace est toujours en onde. En octobre 82, Abby Nathan fit une nouvelle demande de licence terrestre. En effet, il nourrit quelques craintes sur le fait que le gouvernement israélien pourrait promulguer une loi similaire aux lois anti-radio offshore européennes. Ces craintes étaient fondées sur les rumeurs du retour du MV Odelia. Ce bateau avait hébergé une télévision offshore qui avait brièvement émis en 1981. Cette fois, il va vraisemblablement accueillir une radio et une télé. La situation du Peace Ship est aussi plus délicate, les assureurs soulignant qu'étant donné la vétusté du bateau, il n'est plus souhaitable de le maintenir en haute mer, mais plus proche d'un port disposant de moyens d'intervention en cas de problème. Mais pour cela, il faudrait que le bateau soit dans les eaux territoriales. Le 28 mai 1983, la radio célébra son 10e anniversaire. Et pour l'occasion, le MV Peace se rapprocha de la plage de Tel Aviv. De nombreux bateaux, ainsi que des véliplanchistes, vinrent à sa rencontre. Et des journalistes israéliens et internationaux montèrent à bord. Un sondage effectué sur l'agglomération de Tel Aviv révéla que 23% des personnes interrogées écoutaient la radio flottante. Un nouvel émetteur en ondes courtes et un nouveau mât de transmission furent installés et des rapports d'écoute parvinrent d'Europe continentale et de Grande-Bretagne.
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4: À peu près à la même époque, les procédures judiciaires auprès des tribunaux espagnols autour du Ross Revenge se terminèrent et Ronan O'Reilly put récupérer le navire. Il a trouvé de nouveaux actionnaires, principalement canadiens, et les travaux d'aménagement reprirent dans le plus grand secret. On espéra que Radio Caroline pourrait être de retour sur les ondes le 14 août 1983, date du 16e anniversaire de la loi anti-radio offshore britannique. Le 28 juillet, un premier article sur le retour imminent de Caroline paraît dans le Dublin Evening Herald. Des radios terrestres pirates irlandaises relaient aussi l'information. La presse nationale ne va pas tarder à emboîter le pas. Le gouvernement britannique annonça que si la radio revenait sur les ondes, elle serait immédiatement brouillée. Caroline provoqua des remous avant même son retour. Cette annonce gouvernementale incita à la prudence. Et l'équipe décida d'emmener le Ross Revenge hors des frontières espagnoles, de crainte que le gouvernement britannique ne fasse pression sur l'Espagne.

Le 8 août 1983, tiré par un remorqueur, le Ross Revenge naviguait à bonne distance des côtes sud britanniques. Il ne passait pas inaperçu. On le remarquait de très loin. En effet, le navire était coiffé d'un gigantesque mât de transmission de 91 mètres de hauteur. Dans la soirée, le navire radio arriva à Cantishnock où il s'immobilisa. Le lendemain matin, le convoi reprit la mer et l'ancre fut jetée en face de Nockdy, près de l'endroit où reposait le Miamigo. Le 9 août 1983, à 0h30, l'émetteur fut mis en marche. Les deux jours suivants, de nouveaux tests de transmission eurent lieu, toujours avec une simple porteuse. The Daily Mail, samedi 13 août 1983. Imaginez, Caroline est de retour. Radio Caroline, véritable sanctuaire flottant dédié aux rêves d'un homme, a jeté l'ancre hier au large des côtes de l'Essex, prête à lancer une offensive musicale contre l'industrie audiovisuelle britannique. 16 ans jour pour jour, après que le gouvernement travailliste d'Harold Wilson l'ait interdite, la radio pirate qui a brisé le monopole de la BBC et révolutionné les ondes est de retour. Et pour Ronan O'Reilly, l'homme qui a lancé Radio Caroline en 1964, le rêve est sur le point de redevenir réalité. La station s'apprêtant à diffuser ses premiers disques après plus de 3 ans de silence. Le Daily Mail a été le premier à visiter le navire qui passera son exil au large des côtes de l'Essex. À bord, DJ et équipage travaillaient d'arrache-pied pour préparer le grand lancement la semaine prochaine. La station émettrait un signal puissant qui couvrirait la quasi-totalité du Royaume-Uni et une grande partie de l'Europe occidentale sur les ondes moyennes de 319 mètres. Andy Archer, DJ chevronné de Caroline, qui a récemment rejoint le navire, a déclaré « Cette station était novatrice dans les années 60 et 70. Notre mission est maintenant de faire en sorte qu'elle donne le ton dans les années 80. » Il a fallu plus de 3 ans à Ronan et son équipe pour faire renaître la station qui a marqué les années 60. Radio Caroline émettait depuis le Miamigo, un navire de 274 tonnes qui a coulé lors d'une tempête en 1980. Grâce à un soutien américain de plus d'1 million de livres sterling, Ronan a transformé l'ancien chalutier islandais Ross Revenge de 918 tonnes en une nouvelle station qu'il a rebaptisée Imagine en hommage à John Lennon. Si tout l'équipage est composé de vieux loups de mer, les DJ sont pour la plupart des recrues novices en radio. Mais ils partagent tous l'espoir de devenir un jour des figures emblématiques, à l'instar des pirates qui les ont précédés. Dixie Pish, un Antillais de 26 ans, a déclaré « Travailler pour Radio Caroline est sans doute l'expérience la plus excitante qui soit. Tout le monde connaît son histoire et j'ai du mal à croire que j'ai la chance de participer à ce nouveau départ. » Andy Archer partage l'enthousiasme de l'équipe. « Travailler pour Radio Caroline, c'est magique. Il y a un charme, un mystère, une atmosphère unique qu'aucune autre station ne pourrait égaler. » Stuart Pine. La station n'est pas encore tout à fait prête. En fait, le studio n'est pas encore installé du fait du départ précipité d'Espagne. Initialement, il devait être logé dans un préfabriqué construit sur le pont. Mais finalement, il sera sous le pont comme pour tous les autres navires radio. The Daily Mail, mardi 16 août 1983. Caroline est de retour avec un nouveau record. Les émissions pirates de Radio Caroline devraient à nouveau inonder les ondes demain si tout se déroule comme prévu. La grande ouverture du week-end a été compromise par des problèmes techniques. Mais plus tôt dans la journée, l'immense mât du navire avait failli déclencher une alerte de l'OTAN. Les ingénieurs travaillent sans relâche sur un isolateur géant pour remettre Caroline en service sur 319 mètres. Pour la première fois depuis que son prédécesseur a sombré lors d'une tempête il y a 3 ans. Cependant, si le silence persiste du côté du chalutier Imagine, ancré dans les eaux internationales à 22 km des côtes de l'Essex, les opérateurs savent qu'au moins elle a son propre record.
Le mât de l'émetteur, haut de 91 mètres, est la plus haute structure jamais construite sur un navire. C'est ce qu'un avion de chasse de l'OTAN a repéré alors que le Caroline traversait le golfe de Gascogne après avoir été secrètement équipé en Espagne la semaine dernière. Déjà secoué par une mer agitée, le navire a néanmoins résisté aux assauts de la mer. L'un de ses deux capitaines, Martin Eves, ancien capitaine de remorqueur de sauvetage ayant servi dans l'Atlantique Sud pendant la guerre des Malouines, a déclaré « C'est un navire idéal. Il est extrêmement robuste. » Six animateurs radio sont désormais à bord. Andy Archer, Tom Anderson, Robin Ross, Dixie Pish, Tony Garrett et Dave Simons ont passé les derniers jours à trier l'importante discothèque et ont travaillé sur la programmation musicale de la station. Andy Archer a précisé « Nous resterons discrets. La musique est primordiale, complétée par des interventions pertinentes des animateurs lorsque nécessaire. Il n'y aura pas le bavardage incessant de Radio One. » Le matin du 19 août, on peut entendre un programme musical non-stop et sans identification sur la fréquence 319 mètres. Pour l'instant, sans brouillage. La station est en test.

Les essais vont durer toute la journée et reprendre le lendemain matin à l'aube. Puis à midi ce 20 août 1983, Caroline fait son grand retour après plus de 3 ans de silence. La radio était muette depuis le 19 mars 1981.

0: sans surprise, le premier titre que l'on peut entendre est Caroline des Fortunes, qui est suivi par Imagine de John Lennon. C'est ainsi qu'a été rebaptisé le Ross Revenge, en hommage au chanteur des Beatles assassiné le 8 décembre 1980. Il faut dire que l'apogée des Beatles a cheminé conjointement avec celle de la station maritime dans les années 60. Il faudra attendre 3 autres disques pour entendre la première intervention d'un animateur, Tom Anderson. Et ce qui frappe d'emblée, c'est la sobriété.
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aurait pu s'attendre à un retour clinquant. La radio renaissait pour la seconde fois et elle défiait les autorités britanniques depuis 19 ans. Mais la déclaration d'Andy Archer au Daily Mail se voit confirmée. Caroline, nouvelle formule, met en avant la musique bien plus que ses voix. S'agissant de la musique, justement, comme le souhaitait Ronan O'Reilly, le format Top 40 n'a pas été retenu. Pas plus que le format très spécialisé de l'époque Radio Seagull qui se concentrait sur des morceaux d'albums. La station propose maintenant une programmation qui s'inspire du format américain AOR pour Album Oriented Rock. La musique dite AOR pourrait se définir comme une sorte de rock dépourvu de son aspect le plus corrosif, remplacé par un soin apporté aux mélodies et arrangements, vocaux notamment. La radio ne vise plus un public adolescent, mais plutôt jeune adulte. Même si elle n'utilise qu'une partie de la puissance de son émetteur, néanmoins, la station va gêner pas mal de radios universitaires situées dans le centre et le sud du Royaume-Uni. Radio University Nottingham et University Southampton formuleront des protestations officielles et le ministère des Télécommunications devra leur attribuer de nouvelles fréquences. Le 12 septembre 83, de courts flashs d'informations furent introduits. Et le 10 octobre, la radio dévoila son nouvel habillage d'antenne, très sobre. Radio Caroline.

Les auditeurs qui veulent envoyer du courrier sont invités à écrire à une adresse à Los Angeles. Il s'agit du bureau de Dan Kelly, l'agent du célèbre DJ américain Wolfman Jack. Un an plus tôt, en effet, les responsables de Caroline avaient conclu un accord avec le DJ rendu célèbre dans le monde entier grâce au film American Graffiti. Wolfman Jack aurait dû présenter les émissions du matin de Caroline. Il en enregistra d'ailleurs quelques-unes, mais qui ne furent jamais diffusées car la radio tarda à reprendre ses programmes. Wolfman Jack.

0: All right, you heard of the Kiki Cockney? Well, you listen to the choking Cockney. Oh, my gracious, we have an affair with the air as we bring you messages of romance and freedom, good blast and rock and roll, and a fair share of personal touches from Radio Catalog. Hey, baby, we're going back to the 60s now. We're tight knit.
1: Malgré une adresse à près de 10 000 km de la radio, le courrier ne tarda pas à affluer. Fin octobre 83, un sondage Gallup révéla que 7% des Britanniques avaient écouté plus ou moins régulièrement Radio Caroline depuis son retour. Aux Pays-Bas, un autre sondage crédita la station de 500 000 auditeurs réguliers et 500 000 autres occasionnels. Le 12 novembre, la station reprit la diffusion 24 heures sur 24. Mais comme on peut l'imaginer, le gouvernement britannique ne va pas rester passif. Le 19 novembre, 7 personnes sont arrêtées après qu'un camion ait été remarqué sur un port de l'Essex. Il contenait du matériel destiné à être embarqué sur un bateau de liaison vers le Ross Revenge. Le 8 décembre, c'est British Telecom Maritime Service qui interrompt la liaison téléphonique entre la Terre et le navire radio.
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quel avenir peut-on imaginer pour Radio Caroline ? 19 ans après son lancement, le contexte de la radio a bien changé. Si en 1964, la pop était peu diffusée, comme à la BBC notamment, ce n'est plus le cas en 1983. Le monopole d'État est tombé dans de nombreux pays, comme en Grande-Bretagne ou en France. Les radios privées sont enfin autorisées, et la majeure partie d'entre elles sont des radios musicales. Les auditeurs de l'Europe du Nord ont un choix bien plus étendu en 1983 qu'en 1964. Mais surtout, la diffusion en FM s'est généralisée, proposant un son de meilleure qualité, alors que Caroline émet toujours en ondes moyennes. Très peu de radios offshore ont utilisé la FM. Seul Radio North Sea International en mer du Nord et The Voice of Peace en Méditerranée ont utilisé les fréquences FM en parallèle de leur diffusion en ondes moyennes. Les ondes moyennes restent toutefois le support le mieux adapté aux radios offshore car elles portent beaucoup plus loin. Mais la FM va-t-elle supplanter les autres bandes de diffusion ? Il est intéressant de noter qu'en mars 1990, Eric Auville, le fondateur de la radio rouennaise RVS, avait déposé une candidature auprès du CSA pour une fréquence en ondes moyennes, afin de réduire un réseau régional en FM très coûteux et à la gestion lourde. Eric Auville avait peut-être remarqué qu'avec un seul émetteur situé en mer du Nord, Caroline était reçue en Normandie.

On se demande également si l'éternelle frondeuse va rester seule en mer du Nord. Après l'instauration du Marine Broadcasting Offence Act en Grande-Bretagne le 15 août 1967, les eaux internationales bordant les côtes néerlandaises restaient un point d'ancrage possible. Cet espace encore libre avait permis la naissance de plusieurs stations flottantes, Radio North Sea International, Radio Atlantis, Capital ou Miamigo. Après l'instauration d'une loi similaire en Hollande, il y a encore eu quelques tentatives, mais elles ont tourné court. Les équipes à l'origine de ces projets semblant moins bien organisées et ayant moins de moyens. Dès l'automne 1983, des rumeurs d'une concurrente à Radio Caroline ont commencé à circuler. Le Ross Revenge va-t-il devoir partager les eaux et les ondes de la mer du Nord ?

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